0: faut les changer.
1: Ouais.
0: Il faut changer d'air, les valises, je partirai